0: Quatre. Avec 160 francs, les gens ne font pas attention. Allô?
1: Allô, c'est le bureau des objets trouvés.
0: C'est cela, oui. Vous avez perdu quelque chose?
1: Oui, j'ai perdu mon porte-monnaie en allant au marché.
0: Est-ce qu'il a quelque chose d'original, de spécial?
1: Oui, il est très élégant, très joli. C'est un cadeau de mes parents.
0: Il est certainement noir, non?
1: Vous êtes amusant. Effectivement, il est noir. Quelqu'un l'a peut-être trouvé?
0: C'est possible. J'en reçois tous les jours. J'ai actuellement 44 porte-monnaies noires. La plupart de mes porte-monnaies sont noires.
1: Ah bon? Écoutez, je passerai demain matin en partant travailler.
0: C'est entendu.
1: Vous ouvrez à quelle heure?
0: Nous ouvrons à 8h01 et nous fermons à 11h59.
1: D'accord. Merci et à demain.
0: À demain, madame, et bonne journée.
2: Chut, il a fini.
0: Je vous dérange, peut-être? Vous cherchez quelqu'un ou quelque chose de particulier?
3: Dis-lui, toi. Il a demandé ce que nous cherchions.
2: Eh bien, voilà. En me préparant pour aller au concert, je l'ai vu dans le salon.
3: Nous l'avons reçu il y a une semaine.
0: Mais de quoi parlez-vous?
2: De quoi? Mais l'Oscar, bien sûr. Oh, il était beau.
0: Oscar?
3: Oui. C'est un ami qui nous l'a offert en rentrant d'Asie. Nous recevons souvent des cadeaux.
2: Je ne comprends pas. Il était à la maison lorsque je suis partie.
3: Elle est charmante. Je t'avais dit de faire attention.
0: Vous pouvez me donner des détails?
3: Oui. Il est assez long. Il mesure bien 2 mètres. Il est gros comme ça.
2: Quelque chose d'important. Sa couleur. Il est marron et jaune. Et il ne prend pas beaucoup de place.
3: Quand je pense qu'il coûte au moins 4000 francs.
0: Vous avez cherché chez vous?
2: Oui, en rentrant. Je suis tout de suite allée dans le salon pour le voir. Il n'y était plus. Alors, je l'ai cherché partout.
3: Elle a pensé que je l'avais mis dans la cuisine. Quelle idée!
4: Messieurs, dames!
5: Qui c'est, celui-là?
0: Encore un fou. Qu'est-ce qu'il peut bien avoir dans son sac?
4: J'ai trouvé ça chez moi, sur ma terrasse. Je l'ai vite mis dans un sac.
0: Qu'est-ce que c'est?
4: Ouvrez, vous verrez. Vous n'en recevez pas souvent.
0: Vous savez, je reçois tous les jours des choses bizarres. Vous permettez?
3: Oui, je crois que c'est urgent.
0: Ça alors?
2: Oscar, qu'est-ce que tu fais là? À quoi penses-tu?

0: In der Gegenwart lauten die Formen: Je reçois, tu reçois, il reçoit, nous recevons, vous recevez, ils reçoivent. Und das Passé composé: J'ai reçu, ich habe erhalten. Wir blenden nun zurück in das Fundbüro. Wie immer darf ich Sie zum Nachsprechen einladen.
1: J'ai perdu mon porte-monnaie en allant au marché.
2: Est-ce qu'il a quelque chose d'original, de spécial?
1: Oui, il est très élégant, très joli. C'est un cadeau de mes parents.
2: Il est certainement noir, non?
1: Vous êtes amusant. Effectivement, il est noir. Quelqu'un l'a peut-être trouvé?
2: C'est possible. J'en reçois tous les jours. J'ai actuellement 44 porte-monnaies noires. La plupart de mes porte-monnaies sont noires.
1: Ah bon? Écoutez, je passerai demain matin en partant travailler.
0: Je passerai demain matin en partant travailler.
2: À demain, madame, et bonne journée.
3: Chut, il a fini.
2: Je vous dérange peut-être? Vous cherchez quelqu'un ou quelque chose de particulier?
4: Dis-lui, toi. Il a demandé ce que nous cherchions.
3: Eh bien voilà. En me préparant pour aller au concert, je l'ai vu dans le salon.
4: Nous l'avons reçu il y a une semaine.
2: Mais de quoi parlez-vous?
0: Mais de quoi parlez-vous?
3: De quoi? Mais d'Oscar, bien sûr. Oh, il était beau.
2: Oscar?
4: Oui. C'est un ami qui nous l'a offert en rentrant d'Asie. Nous recevons souvent des cadeaux.
3: Je ne comprends pas. Il était à la maison lorsque je suis partie.
4: Elle est charmante. Je t'avais dit de faire attention.
2: Vous pouvez me donner des détails?
4: Oui. Il est assez long. Il mesure bien 2 mètres. Il est gros comme ça.
3: Quelque chose d'important. Sa couleur. Il est marron et jaune. Et il ne prend pas beaucoup de place.
4: Quand je pense qu'il coûte au moins 4000 francs.
2: Vous avez cherché chez vous?
3: Oui, en rentrant. Je suis tout de suite allée dans le salon pour le voir. Il n'y était plus. Alors, je l'ai cherché partout.
4: Elle a pensé que je l'avais mis dans la cuisine. Quelle idée!
5: Messieurs, dames!
6: Qui c'est, celui-là?
2: Encore un fou. Qu'est-ce qu'il peut bien avoir dans son sac?
5: J'ai trouvé ça chez moi, sur ma terrasse. Je l'ai vite mis dans un sac.
2: Qu'est-ce que c'est?
5: Ouvrez, vous verrez. Vous n'en recevez pas souvent.
0: Vous n'en recevez pas souvent.
2: Vous savez, je reçois tous les jours des choses bizarres.

0: C'est lui que nous avions perdu.
1: Merci. Merci, monsieur. En venant ici, vous avez fait quelque chose d'extraordinaire. Didier, donne-lui quelque chose.
2: Non, je ne veux pas. Merci.
1: Mais si, mais si. Allez, Didier.
2: Non.
0: C'est juste une petite récompense.
2: Bon, d'accord. Merci. Merci. Au revoir, messieurs, dames.
1: Au revoir.
0: Au revoir.
3: Oh. Au revoir. Voilà. Vous avez votre Oscar.
1: Oui, heureusement. Il a sans doute faim. Viens, Didier. On rentre à la maison.
0: Oui. Merci, monsieur. Au revoir.
3: Au revoir.
0: Au revoir.
3: Au revoir. Un serpent. Les gens s'en foutent. Julie. Messieurs, dames. Vous avez oublié quelque chose.
4: Julie ! Julie ? Où es-tu ?
5: Noch ein Hinweis zur Aussprache. Wir sagen élégant, aber urgent und original. Vor E und I spricht man das G als J. Urgent, original. Wie ist es mit dem Buchstaben J? Objet. Ein J wird immer als J gesprochen. Zum Beispiel Objet. Voilà Jean. Et voilà Jules. C'est juste. Maintenant, c'est à vous de parler. Sollten Sie in Frankreich etwas verlieren, dann könnten Sie sich in einem Fundbüro au bureau des objets trouvés, sprachlich zurechtfinden. Probieren Sie es gleich. Sagen Sie, dass Sie Ihre Brieftasche verloren haben. J'ai perdu mon portefeuille. Der Angestellte möchte wissen, wann Sie sie verloren haben. Wie fragt er? Quand est-ce que vous l'avez perdu? Sagen Sie, dass Sie sie verloren haben, während Sie auf den Markt gingen. Je l'ai perdu en allant au marché. Sagen Sie, dass es eine dunkelblaue Brieftasche war. C'était un portefeuille bleu marine. Sagen Sie, dass Sie sie gestern früh verloren haben. Je l'ai perdu hier matin. Der Angestellte bedauert, dass sie aber niemand gefunden hat. Je regrette, mais personne ne l'a trouvé. J'espère que vous ne perdrez rien en voyageant à travers la France. Wir begeben uns jetzt wieder auf die Reise und besuchen von Rennes aus das Binnenland der Bretagne. In der Nähe von Rennes